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0: Dieu avec nous. Béni soit ton Saint-Nom, Jésus. Dieu avec nous. Alléluia. Alléluia. Emmanuel.
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Seigneur, merci pour tes promesses. Merci parce qu'à chaque fois que nous venons vers toi, nous nous rappelons du sacrifice de Jésus-Christ qui nous rend libres, qui a tout accompli. Et nous sommes appelés tes enfants. Et c'est comme ça qu'aujourd'hui on vient vers toi. Merci pour qui tu es. Merci pour qui tu es.

Et Seigneur, merci parce que tu es là, présent dans ce lieu, Seigneur. Seigneur, on va prendre autorité et déclarer que, Seigneur, chaque situation, Seigneur, tu es au-dessus de chaque situation, Seigneur, mon Dieu. Seigneur, que peu importe, Seigneur Jésus, la situation, qu'elle soit difficile, moins difficile, Seigneur, mon Dieu, tu as toujours une solution, Seigneur. Parce que, Seigneur, tu es la solution, tu es la vérité, Seigneur, et on veut le déclarer que tu es là.

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Abandonne tout entre ses mains. Remets-lui ta vie, ton cœur, tout ce qui peut te peser lourd. Abandonne entre ses mains. Et vois comment Dieu va agir. Vois comment Dieu va guérir. Vois comment Dieu va te relever, te restaurer. Mais toi, fais le premier pas de foi et abandonne tout entre ses mains.

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1: Dieu, il existe. Il est là. Il est là. Il est capable. Si tu crois que Dieu est capable de te délivrer.

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3: Bonjour à tous, Sébastien Lecornu veut agir vite après le piratage du fisc. Le Premier ministre demande la formation d'une nouvelle unité cyber afin d'offrir une réponse opérationnelle plus réactive face aux cyberattaques. Peu de ministères sont au niveau requis, déplore le chef du gouvernement dans un courrier adressé au secrétaire général de la Défense et de la Sécurité nationale. Matignon demande de lui fournir une proposition d'organisation d'ici demain. Une information judiciaire ouverte contre Joël Lescouarnec. L'ancien chirurgien est accusé de 10 nouveaux viols et 40 agressions sexuelles. Des faits non prescrits datant de 1987 à 2017. L'existence de nouvelles infractions est apparue ou a été confirmée lors de son procès. Des plaintes complémentaires ont également été reçues par le parquet de Lorient. Joël Lescouarnec avait été condamné en mai 2025 à 20 ans de réclusion pour des violences sexuelles sur près de 300 jeunes patients, pour la plupart endormis au moment des faits. Patrick Bruel veut maintenir sa tournée des 35 ans malgré sa mise en examen pour viol et agression sexuelle. C'est ce que révèle la une du magazine Voici qui paraîtra demain. Le chanteur est visé par au moins 31 plaintes. Son contrôle judiciaire a récemment été assoupli. Deux hameaux évacués à cause d'un incendie en Lozère. Le feu a parcouru 250 hectares entre les communes de La Bastide-Puy-Laurent et Prévenchère. Un pompier a été blessé lors de l'intervention. La préfecture du Var, elle va interdire en grande partie la chasse dans les bois touchés par les feux cet été. Une mesure pour favoriser le repeuplement par le petit gibier des zones incendiées. Seuls les battues aux sangliers seront autorisées dans un souci de régulation. Les associations de protection animale demandent la suspension totale de la chasse dans 44 départements touchés par les incendies et la sécheresse. Et puis le prince Harry et son épouse Meghan vont revenir vivre au Royaume-Uni 6 ans. Après leur rupture fracassante avec la famille royale, le couple annonce qu'il va quitter la Californie d'ici la fin du mois pour s'installer dans une résidence privée non royale et en dehors de Londres. Excellente matinée à tous.
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1: Bélier, vous tracez la route de votre ambition avec courage.
2: Taureau, vous débordez d'énergie que vous mettez au service de vos futurs projets.
1: Gémeaux, recontactez d'anciennes connaissances. Vous avez besoin d'être épaulé et que l'on vous donne un coup de pouce.
2: Cancer, faites des exercices de relaxation pour détendre vos tensions musculaires.
1: Lion, vous aspirez au dépaysement, à élargir vos frontières mentales et physiques, à vous évader de votre quotidien.
2: Vierge, jetez un coup d'œil sur vos comptes, c'est le moment d'investir.
1: Rassurez-vous, vous ne prendrez pas de risques.
2: Balance, si vous avez des choses à formuler, c'est le moment de dire ce que vous avez sur le cœur afin de clarifier la situation.
1: Scorpion, vous avez du pain sur la planche aujourd'hui.
2: Soit vous êtes en retard dans votre travail, soit vous faites face à un regain d'activité inattendu.
1: Sagittaire, avis aux célibataires.
2: Endossez votre habit de lumière pour conquérir l'élu de votre cœur.
1: Capricorne, prenez du recul et ne mettez pas d'huile sur le feu en cas de conflit, c'est plus raisonnable.
2: Verseau, vous multipliez les contacts aujourd'hui.
1: Vous rencontrez de nouvelles têtes qui vous permettront d'élargir votre cercle relationnel.
2: Poisson, ambiance fièvre acheteuse.
1: Votre carte de crédit chauffe à plein régime.
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2: Et nous sommes le 20 août aujourd'hui, nous fêtons les Bernards. Et en ce 20 août, je pourrais vous parler de la création de l'agence France Presse en 1946. J'aurais aussi pu vous parler de la naissance de Robert Plant, le chanteur de Led Zeppelin, né en 1948. Mais parlons espace aujourd'hui. Le 20 août 1938, naissait Jean-Louis Chrétien. Il a été le premier Français et premier Européen spationaute en 1982 lors d'une mission franco-soviétique. Il est également le premier non-russe et non-américain à effectuer une sortie extravéhiculaire dans l'espace. Né à La Rochelle, c'est dans l'armée de l'air qu'il fera d'abord carrière comme pilote de chasse après avoir passé brillamment une maîtrise en génie aéronautique. Et c'est en 1980 qu'il est sélectionné comme spationaute au Centre National d'Études Spatiales, le CNES. Il effectue le premier vol habité français du 25 juin au 2 juillet 1982 à bord de la station spatiale Salyut 7. Il y réalise 9 expériences scientifiques dans les domaines de la médecine, de la biologie, de l'astronomie et de l'élaboration des matériaux dans l'espace. Il partira encore 2 fois vers les étoiles, la première en 1988, encore pour une mission russe où il fera sa sortie extravéhiculaire, la seconde en 1997 à bord de la navette américaine Atlantis. Musicien passionné d'orgue, il avait joué à bord de la station spatiale Mir sur un petit clavier en 1988. La citation du jour est signée du premier homme dans l'espace. Quand j'ai tourné autour de la Terre, j'ai vu pour la première fois à quel point notre planète est belle. Préservons et augmentons cette beauté sans la détruire.
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4: Bonjour, l'AS Monaco rêve d'Europe, Arthur Fils continue l'aventure à Cincinnati et puis le début du Tour de France des moins de 23 ans. Du foot pour commencer donc avec un match important pour Monaco qui se lance dans la course à l'Europe. Les Monégasques partent affronter les Polonais du Górnik Zabrze ce soir à 20h en barrage de qualification aller de Ligue Conférence. Match retour jeudi prochain en Principauté. J-1 avant la reprise de la Ligue 1 pour le premier match de la saison. Demain soir, Marseille reçoit Strasbourg au Vélodrome. En conférence de presse hier, l'entraîneur marseillais Bruno Genesio a affiché ses ambitions et vanté l'état d'esprit de son groupe. C'est Timothy Weah qui portera le brassard de capitaine de l'OM cette saison. Du foot encore avec la troisième journée de Ligue 3 ce soir. Tous les matchs se jouent à 20h45. À suivre notamment le déplacement du leader Thionville-Lusitanos à Bourg-en-Bresse. Au programme également Caen au Bagne, Concarneau, Villefranche-Beaujolais ou encore Bastia-Versailles. Un rendez-vous décisif aujourd'hui pour les footballeurs bordelais après avoir vu leur exclusion des championnats nationaux confirmée par le Comité national olympique et sportif français. Les Girondins de Bordeaux vont se défendre cet après-midi devant le tribunal administratif. Les avocats du club vont plaider une réintégration en National 1. 3 victoires en 3 matchs, l'équipe de France de Cécifoot a battu l'Allemagne 1-0 hier lors du dernier match de la phase de groupe de l'Euro à Strasbourg. Les Bleus affrontent l'Italie demain en demi-finale. Du tennis maintenant, Arthur Fils qualifié pour les quarts de finale du Masters 1000 de Cincinnati. Le Français s'est offert à l'ex de Minor hier en 8e. Il s'est imposé sans trembler en 2-7 et retrouvera au prochain tour l'Argentin Thiago Tirante. En revanche, c'est fini pour Diane Paris dans le tableau féminin. Elle a perdu en 2-7 contre la Polonaise Iga Świątek. Et puis en cyclisme, c'est une course réservée aux moins de 23 ans qui voit éclore les futurs grands cyclistes. Coup d'envoi aujourd'hui du Tour de l'Avenir en Normandie. C'est jusqu'à mercredi prochain. Très bonne journée à tous.
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2: Bonjour, ma sélection télé pour votre soirée du jeudi 20 août sur TF1, Monsieur Parizeau, série sur Arte, De Grâce, série avec Olivier Gourmet, sur Novo 19, Le Fils à Jo, film avec Gérard Lanvin, Jo Cannavaro, héritier d'une dynastie légendaire du rugby, élève seul son fils de 13 ans, Tom, dans un village du Tarn. Jo est déterminé à transmettre sa passion à son fils. Sur France 4, Les Secrets de la Princesse de Cadignan, film réalisé par Ariel Dombal. Sur France 2, Qui ment, divertissement présenté par Bruno Guillon. Les candidats doivent identifier les personnalités qui disent vrai et démasquer celles qui inventent leurs réponses pour mieux les piéger. Sur France 5, des trains pas comme les autres, magazine. Et puis sur M6, cauchemar en cuisine, magazine. Philippe Etchebest se rend à Saint-Berthevin-la-Tanière, un village de Mayenne, où il va tenter d'aider Isabelle et son fils Jeffrey. Ça ne fait que 8 mois qu'ils ont repris un restaurant et leur situation financière est déjà dramatique. Très belle soirée télé à tous.
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0: Bonjour à tous. Après la chaleur, place aux orages. Trois départements basculeront en vigilance orange cet après-midi, l'Isère, la Drôme et l'Ardèche à partir de 15h. La Corse sera également en alerte pendant quelques heures demain matin. Météo France s'attend à de fortes précipitations, des rafales de vent jusqu'à 80 km/h avec parfois localement de la grêle. Joël Le Scouarnec aura-t-il droit à un troisième procès? La justice ouvre une information judiciaire pour 10 nouveaux viols et 40 agressions sexuelles. Une quarantaine de nouvelles victimes ont été identifiées. L'ex-chirurgien, on le rappelle, condamné au printemps 2025 à la peine maximale de 20 ans de réclusion pour des viols et agressions sexuelles sur près de 300 victimes. La plupart des patients mineurs en état d'endormissement au moment des faits. Deux suspects en garde à vue après la mort d'une influenceuse dans le Gard, Sonia Bellina, 29 ans, dont le corps dénudé et partiellement calciné a été retrouvé il y a quelques jours dans des vignes à Saint-Gilles. Le parquet de Nîmes a confirmé hier l'identité de la victime. Selon Le Parisien, l'un des suspects est connu des forces de l'ordre pour violence conjugale. François Fillon, privé de la Légion d'honneur après sa condamnation pour emploi fictif. L'ancien Premier ministre a aussi été suspendu pour 10 ans de l'Ordre national du mérite. Il a, on le rappelle, été définitivement condamné en juin 2025 par la Cour d'appel de Paris à 4 ans de prison avec sursis, 375 000 euros d'amende et 5 ans d'inéligibilité. Il a ensuite formé un recours avant de se désister. Dans l'actualité également, le nouveau coup de pression de Donald Trump. Le président américain menace d'une guerre économique inédite tout pays qui aiderait l'Iran. Dans son long message, il affirme également que Téhéran n'a pas su saisir la grande opportunité de conclure un accord. Il assure désormais vouloir mener, je cite, l'opération économique la plus écrasante jamais entreprise contre un pays. Et puis du tennis, ça passe pour Arthur Fils. Le Français élimine Alex de Minaur et rejoint les quarts de finale du Master 1000 de Cincinnati. C'est fini, en revanche, pour Diane Paris, battue par la Polonaise Iga Swiatek. Excellente matinée à tous.
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1: Bélier, vous tracez la route de votre ambition avec courage. Taureau, vous débordez d'énergie que vous mettez au service de vos futurs projets. Gémeaux, recontactez d'anciennes connaissances. Vous avez besoin d'être épaulé et que l'on vous donne un coup de pouce. Cancer, faites des exercices de relaxation pour détendre vos tensions musculaires. Lion, vous aspirez au dépaysement, à élargir vos frontières mentales et physiques, à vous évader de votre quotidien. Vierge, jetez un coup d'œil sur vos comptes, c'est le moment d'investir. Rassurez-vous, vous ne prendrez pas de risques. Balance, si vous avez des choses à formuler, c'est le moment de dire ce que vous avez sur le cœur afin de clarifier la situation. Scorpion, vous avez du pain sur la planche aujourd'hui. Soit vous êtes en retard dans votre travail, soit vous faites face à un regain d'activité inattendu. Sagittaire, avis aux célibataires. Endossez votre habit de lumière pour conquérir l'élu de votre cœur. Capricorne, prenez du recul et ne mettez pas d'huile sur le feu en cas de conflit, c'est plus raisonnable. Verseau, vous multipliez les contacts aujourd'hui. Vous rencontrez de nouvelles têtes qui vous permettront d'élargir votre cercle relationnel. Poisson, ambiance fièvre acheteuse. Votre carte de crédit chauffe à plein régime.
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3: Et nous sommes le 20 août aujourd'hui, nous fêtons les Bernards. Et en ce 20 août, je pourrais vous parler de la création de l'agence France Presse en 1946. J'aurais aussi pu vous parler de la naissance de Robert Plant, le chanteur de Led Zeppelin, né en 1948. Mais parlons espace aujourd'hui. Le 20 août 1938, naissait Jean-Louis Chrétien. Il a été le premier Français et premier Européen spationaute en 1982 lors d'une mission franco-soviétique. Il est également le premier non-russe et non-américain à effectuer une sortie extravéhiculaire dans l'espace. Né à La Rochelle, c'est dans l'armée de l'air qu'il fera d'abord carrière comme pilote de chasse, après avoir passé brillamment une maîtrise en génie aéronautique. Et c'est en 1980 qu'il est sélectionné comme spationaute au Centre National d'Études Spatiales, le CNES. Il effectue le premier vol habité français du 25 juin au 2 juillet 1982 à bord de la station spatiale Salyut 7. Il y réalise 9 expériences scientifiques dans les domaines de la médecine, de la biologie, de l'astronomie et de l'élaboration des matériaux dans l'espace. Il partira encore 2 fois vers les étoiles, la première en 1988, encore pour une mission russe où il fera sa sortie extravéhiculaire, la seconde en 1997 à bord de la navette américaine Atlantis. Musicien passionné d'or, il avait joué à bord de la station spatiale Mir sur un petit clavier en 1988. La citation du jour est signée du premier homme dans l'espace. Quand j'ai tourné autour de la Terre, j'ai vu pour la première fois à quel point notre planète est belle. Préservons et augmentons cette beauté sans la détruire.
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6: Bonjour, l'AS Monaco rêve d'Europe. Arthur Fils continue l'aventure à Cincinnati et puis le début du Tour de France des moins de 23 ans. Du foot pour commencer donc avec un match important pour Monaco qui se lance dans la course à l'Europe. Les Monégasques partent affronter les Polonais du Górnik Zabrze ce soir à 20h en barrage de qualification aller de Ligue Conférence. Match retour jeudi prochain en Principauté. J-1 avant la reprise de la Ligue 1 pour le premier match de la saison. Demain soir, Marseille reçoit Strasbourg au Vélodrome. En conférence de presse hier, l'entraîneur marseillais Bruno Genesio a affiché ses ambitions et vanté l'état d'esprit de son groupe. C'est Timothy Weah qui portera le brassard de capitaine de l'OM cette saison. Du foot encore avec la troisième journée de Ligue 3 ce soir. Tous les matchs se jouent à 20h45. À suivre notamment le déplacement du leader Thionville-Lusitanos à Bourg-en-Bresse. Au programme également Caen au Bagne, Concarneau, Villefranche-Beaujolais ou encore Bastia-Versailles. Un rendez-vous décisif aujourd'hui pour les footballeurs bordelais après avoir vu leur exclusion des championnats nationaux confirmée par le Comité National Olympique et Sportif Français. Les Girondins de Bordeaux vont se défendre cet après-midi devant le tribunal administratif. Les avocats du club vont plaider une réintégration en National 1. 3 victoires en 3 matchs, l'équipe de France de Cécifoot a battu l'Allemagne 1-0 hier lors du dernier match de la phase de groupe de l'Euro à Strasbourg. Les Bleus affrontent l'Italie demain en demi-finale. Du tennis maintenant, Arthur Fils qualifié pour les quarts de finale du Masters 1000 de Cincinnati. Le Français s'est offert à l'ex de Minor hier en 8e. Il s'est imposé sans trembler en 2-7 et retrouvera au prochain tour l'Argentin Thiago Tirante. En revanche, c'est fini pour Diane Paris dans le tableau féminin. Elle a perdu en 2-7 contre la Polonaise Iga Świątek. Et puis en cyclisme, c'est une course réservée aux moins de 23 ans qui voit éclore les futurs grands cyclistes. Coup d'envoi aujourd'hui du Tour de l'Avenir en Normandie. C'est jusqu'à mercredi prochain. Très bonne journée à tous.
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1: Bonjour, ma sélection télé pour votre soirée du jeudi 20 août sur TF1, Monsieur Parizeau, série sur Arte, De Grâce, série avec Olivier Gourmet, sur Novo 19, Le Fils à Joe, film avec Gérard Lanvin, Joe Cannavaro, héritier d'une dynastie légendaire du rugby, élève seul son fils de 13 ans, Tom, dans un village du Tarn. Joe est déterminé à transmettre sa passion à son fils. Sur France 4, Les Secrets de la Princesse de Cadignan, film réalisé par Ariel Dombal. Sur France 2, Qui ment, divertissement, présenté par Bruno Guillon. Les candidats doivent identifier les personnalités qui disent vrai et démasquer celles qui inventent leurs réponses pour mieux les piéger. Sur France 5, Des trains pas comme les autres, magazine. Et puis sur M6, Cauchemar en cuisine, magazine. Philippe Etchebest se rend à Saint-Berthevin, la Tanière, un village de Mayenne, où il va tenter d'aider Isabelle et son fils Jeffrey. Ça ne fait que 8 mois qu'ils ont repris un restaurant et leur situation financière est déjà dramatique. Très belle soirée télé à tous.
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3: Bonjour à tous, l'enquête s'accélère après la mort de Sonia Belina dans le Gard. Cette influenceuse de 29 ans dont le corps a été retrouvé il y a quelques jours au milieu des vignes à Saint-Gilles. Deux suspects ont été placés en garde à vue, Zachary Bro.
4: Oui, deux hommes dont l'implication exacte reste encore à déterminer. Le parquet de Nîmes indique qu'ils ont été interpellés en raison d'éléments laissant suspecter leur participation aux faits de manière directe ou indirecte. La jeune femme a disparu dans la nuit du 11 au 12 août dernier. Ce soir-là, elle serait partie rejoindre un homme qu'elle fréquentait pour mettre un terme à une relation toxique. C'est en tout cas la version présentée par sa sœur qui témoigne sur le réseau social TikTok. Le corps de la

0: Jeune influenceuse suivie par 260 000 personnes a été retrouvée quelques heures plus tard à l'aube, dénudée et partiellement calcinée au milieu d'un vignoble par un ouvrier agricole. Une enquête a été ouverte pour assassinat. La garde à vue des deux suspects peut encore durer jusqu'à demain.
1: Les précisions de Zachary Bro. Dans l'actualité également, une information judiciaire ouverte contre Joël Le Scouarnec. L'ancien chirurgien est accusé de 10 nouveaux viols et 40 agressions sexuelles. L'existence de nouvelles infractions est apparue ou a été confirmée lors de son procès. Des plaintes complémentaires ont également été reçues par le parquet de Lorient. Joël Le Scouarnec, condamné, on le rappelle, à 20 ans de réclusion criminelle en mai 2025 pour des violences sexuelles sur près de 300 jeunes patients. Des coups de tonnerre, des pluies intenses et parfois même de la grêle. Météo France place l'Isère, la Drôme et l'Ardèche en vigilance orange pour risque d'orages violents cet après-midi. La Corse sera concernée demain matin. À l'étranger, au moins 9 morts et des dizaines de blessés après des bombardements russes sur Kiev et sa région. Une nouvelle vague d'attaques nocturnes a frappé la capitale ukrainienne, alors que la Russie, de son côté, fait état de centaines de drones ukrainiens interceptés. Et puis du foot avec Monaco qui se lance dans la course à l'Europe. Ce soir, les Monégasques partent affronter les Polonais du Górnik Zabrze à 20h en barrage de qualification de Ligue Conférence. Le match retour aura lieu jeudi prochain en Principauté. Ah, voilà pour l'essentiel. Excellente matinée à notre écoute.
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3: Il est 11h.

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3: Bonjour à tous. Après la canicule, les orages font leur arrivée sur la France. 5 départements du Sud-Est passeront cet après-midi en vigilance orange. Le Var, les Alpes-Maritimes, l'Isère, la Drôme et l'Ardèche. Selon Météo France, plusieurs salves d'orages, parfois forts, vont se succéder jusqu'à demain matin avec parfois de la grêle. Les vagues de chaleur successives ont aussi été particulièrement fortes en Allemagne. 14 000 personnes sont mortes cet été dans le pays à cause vraisemblablement des épisodes de canicule. L'Allemagne bat son record de 2018, où le pays avait enregistré près de 9000 décès liés à la chaleur. François Fillon suspendu de la Légion d'honneur après la condamnation de l'ancien Premier ministre dans le dossier des emplois fictifs de son épouse Pénélope. François Fillon est suspendu de la Légion d'honneur pour une durée de 10 ans. L'an passé, la Cour d'appel de Paris a condamné l'ex-locataire de Matignon à 4 ans de prison avec sursis, 375 000 euros d'amende et 5 ans d'inéligibilité. Que s'est-il passé dans les Côtes d'Armor après l'effondrement d'un gradin avant un spectacle mardi soir dans la commune d'Erquy? 16 personnes ont été blessées, 5 d'entre elles ont fini à l'hôpital. Pour y voir plus clair sur l'accident, une vingtaine de victimes seront auditionnées à partir d'aujourd'hui. Le parquet de Saint-Brieuc a ouvert une enquête pour blessures involontaires et mise en danger de la vie d'autrui. Volodymyr Zelensky dénonce une escalade et appelle à une réponse internationale. Le président ukrainien réagit aux nouvelles salves de frappes russes qui ont fait au moins 13 morts la nuit dernière à Kiev et une quarantaine de blessés. Selon le Premier ministre ukrainien, ces frappes ont duré près de 9 heures, impliquant plusieurs dizaines de missiles et de drones. Parmi les cibles, des entrepôts de produits alimentaires et des bâtiments de la Croix-Rouge. Et puis le retour de Victor Wembanyama avec le maillot tricolore. L'équipe de France de basket affronte la Serbie ce soir en amical à Belgrade. Le joueur des San Antonio Spurs n'a plus évolué avec les Bleus depuis les Jeux Olympiques de Paris. Les Français rejoueront à nouveau dimanche contre la Serbie en amical, cette fois à Orléans. Voilà pour l'essentiel de l'info. Excellent après-midi.
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4: Bonjour, bonjour à tous. On commence par cette bonne nouvelle, le retour à la normale sur le réseau électrique guadeloupéen. Les moyens de production dont le retour était attendu ont été remis en service hier. La mobilisation

0: Collective observée ces dernières heures a contribué à préserver l'équilibre du système électrique durant cette période de tension, explique EDF Archipel Guadeloupe dans un communiqué. Ce drame désormais en Guadeloupe. Le petit garçon qui avait échappé de justesse à une noyade dans la piscine d'un complexe Pierre et Vacances de Sainte-Anne est finalement décédé. Dans un premier temps, en arrêt cardio-respiratoire, les pompiers avaient pu le réanimer avant de le transférer à l'hôpital. Il a finalement été déclaré mort à son arrivée au CHU. Un grave accident de navigation également hier en Guadeloupe. Deux femmes ont été prises en charge par les secours dans l'après-midi au Gosier, dont une adolescente de 17 ans qui a été hospitalisée dans un état grave. Selon les premières informations, deux jet skis seraient entrés en collision. Les circonstances précises restent encore à déterminer. En Martinique, que se passe-t-il dans les restaurants snackélisés? Plusieurs clients affirment avoir été malades après avoir mangé dans des établissements de l'enseigne, notamment à Acajou et à Rivière-Salée. Face à ces signalements, la direction annonce avoir renforcé ses contrôles et lancé des analyses avec un laboratoire externe. La fin de la saison cyclonique approche, mais elle n'est pas encore terminée. Le préfet de la Martinique rappelle l'importance de rester prêt. Il est notamment conseillé de vérifier l'état des toitures, des portes et des fenêtres, ou encore de stocker en lieu accessible des équipements et outils pour préparer les futures réparations. Une réouverture après plusieurs années de fermeture en Guyane. Le site des chutes Voltaire à Saint-Laurent-du-Maroni est de nouveau accessible au grand public. Cette réouverture intervient après un important programme de réhabilitation destiné à sécuriser les parcours notamment. Et puis en cyclisme, la suite du Tour de Guyane, c'est John Brighton du Vélo Club de Sinnamary qui a remporté hier la cinquième étape de cette édition. Pas de changement en haut du classement général, c'est Damien Hursel qui conserve le maillot jaune. Très bonne journée.
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0: Bonjour, bonjour à tous. Cette agression, pour commencer à la Réunion, un jeune homme de 24 ans a été poignardé à plusieurs reprises au thorax la nuit dernière à Saint-Pierre. La victime a été transportée en urgence absolue à l'hôpital. Une enquête a été ouverte afin de déterminer les circonstances précises des faits. Ce drame également, un enfant âgé de 2 ans est décédé hier en fin de journée à Saint-André. La victime aurait fait un arrêt cardio-respiratoire dans les bras de son père. Malgré l'intervention rapide des secours, le bébé n'a pas pu être sauvé. D'après les informations communiquées par le SDIS de La Réunion, l'enfant avait récemment subi une intervention chirurgicale. À ce stade, aucun élément ne permet cependant d'établir un lien entre cette intervention et le décès. Les personnels débrayent aujourd'hui au centre pénitentiaire de Domingueau. Les violences se multiplient au sein de l'établissement. En début de semaine, une bagarre a éclaté dans la cour de promenade suite à la projection d'un colis. Plusieurs également ont éclaté hier. Les syndicats demandent notamment le comblement de 25 postes manquants ou encore l'installation accélérée de dispositifs contre les projections depuis l'extérieur. Ils sont de retour après plus de 2 semaines d'engagement dans le Var. Les 37 pompiers réunionnais et mahorais sont revenus hier alors que l'incendie du Gros Bessillon Métropole a officiellement été déclaré éteint ce milieu de semaine. Le préfet, le président du département et la présidente du SDIS 974 étaient là pour accueillir les soldats du feu à leur arrivée. C'est une décision qui avait fait beaucoup réagir sur l'île. Le maire de Sainte-Suzanne renonce finalement à la majoration de 15% de ses indemnités, soit près de 555 euros bruts par mois. Une motion a été ajoutée au dernier moment à l'ordre du jour du conseil municipal hier. Et puis en foot, une belle soirée hier avec la Coupe de la Réunion et les quarts de finale. A noter notamment que l'AS Excelsior a remporté le choc face à Saint-Denis, un partout entre les deux équipes, mais une victoire au tir au but pour l'AS Excelsior. Ça passe aussi pour la Tamponnaise, la JS Saint-Pierroise et la Saint-Pauloise FC. Voilà pour l'info, très bonne journée.
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4: Bonsoir à tous. La France Insoumise fait sa rentrée politique au même moment que les écologistes à Grenoble. LFI organise à partir d'aujourd'hui ses universités d'été dans la Drôme à Châteauneuf-sur-Isère. De nombreuses personnalités et des débats sont attendus sur 4 jours avec en clôture dimanche la prise de parole de Jean-Luc Mélenchon, candidat à sa 4e élection présidentielle. Un discours qui sera scruté selon le politologue Bruno Cotterêts.
5: Quel style oratoire il va avoir? Est-ce qu'il est définitivement oratoire il va avoir? Est-ce qu'il est définitivement en mode présidentiel rassembleur, plus de propos qui peuvent

0: portant de ce début de course à la présidentielle le 27 août avec un débat organisé par le MEDEF. Le préfet du Var appelle à la prudence alors que son département est placé en vigilance orange aux orages, tout comme 5 autres départements, les Alpes-Maritimes, l'Isère, les Hautes-Alpes, la Drôme et l'Ardèche. Des orages violents sont attendus de la Provence à la Côte d'Azur avec des rafales pouvant atteindre 80 km/h, voire plus. Demain matin, c'est la Corse qui sera en orange. Le maire d'Arcachon, Yves Foulon, condamné à 5000 euros d'amende pour menace et violence envers son principal opposant aux élections municipales, l'écologiste Vital Baude. Yves Foulon avait été filmé à son insu lors du premier tour des élections municipales pendant qu'il insultait et bousculait son adversaire. Et puis le foot, en attendant le retour de la Ligue 1 demain, une affiche européenne ce soir. L'AS Monaco se déplace en Pologne pour défier le Górnik Zabrze, barrage aller de Ligue Conférence. Premier match officiel pour le nouvel entraîneur monégasque, le Brésilien Philippe Luis. Voilà pour l'info, excellente soirée.
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4: Bonjour à tous. À la une en Martinique, les restaurants Snack Élysée soupçonnés d'être à l'origine d'intoxication alimentaire. Plusieurs clients affirment avoir été malades après avoir mangé dans les établissements de l'enseigne de restauration rapide, notamment à Cajou et à Rivière-Salée. Face à ces nombreux signalements, la direction annonce avoir renforcé ses contrôles et lancé des analyses. En Martinique, toujours, un homme blessé par balle la nuit dernière à Ducos. Les faits se sont produits dans le quartier Cocotte aux alentours de 3h du matin. La victime, âgée de 30 ans, a été touchée par des tirs au niveau de la cuisse et transportée à l'hôpital en urgence absolue. Une enquête a été ouverte. En Guadeloupe, retour à la normale sur le réseau électrique. Après une journée de tension, les moyens de production dont le retour était attendu ont été remis en service hier après-midi. Pour rappel, plus de 17 000 clients ont subi une coupure d'électricité mardi soir. On reste en Guadeloupe où on l'a appris hier, l'enfant qui avait échappé de justesse à la noyade dans la piscine d'un hôtel de Sainte-Anne est finalement décédé. Arrivé dans un état grave à l'hôpital après avoir été réanimé par les pompiers, le jeune garçon âgé de 9 ans n'a pas survécu. Dans l'actualité également, en Guyane, les recherches ont repris à Sinnamary. Un homme est porté disparu depuis hier matin. Âgé d'une quarantaine d'années, il a fait une chute dans l'eau au niveau du port de pêche. D'importants moyens nautiques et aériens sont déployés afin de le retrouver. On termine avec un mot de sport. Deux infos à retenir. D'abord en football. En Guadeloupe, les demi-finales du Trophée des Champions se sont tenues hier soir. Le Sirocco et le CSM se sont tous deux imposés 3-1. Et puis en cyclisme, 6e étape aujourd'hui du Tour de Guyane. Ce matin, c'est le Belge Wouters qui s'est imposé sur le premier tronçon, 100 km entre Saint-Laurent et Mana. Cet après-midi, les coureurs vont se retrouver et disputer une course contre la montre individuelle. Le rendez-vous est donné à 15h15. Voilà pour l'essentiel de l'actualité et très belle journée à tous. À notre écoute.
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5: Bonsoir à tous. Le Premier ministre attendu de pied ferme par les syndicats de Mayotte. Ils appellent les agents publics et les salariés du privé à la grève et à manifester mercredi et jeudi prochain lors de la visite de Sébastien Lecornu dans l'archipel. Les organisations réclament notamment une augmentation de l'indexation des salaires et l'alignement des droits sociaux. L'intersyndicale demande à rencontrer directement le chef du gouvernement au cours de sa venue afin d'obtenir des engagements concrets pour Mayotte. Sébastien Lecornu vient à Mayotte les 26 et 27 août, un an après la loi de refondation pour l'archipel à la suite du cyclone Chido. Accompagné de plusieurs membres du gouvernement, il fera un point complet sur la situation locale et l'avenir de Mayotte, indique Matignon. Et avant la venue du Premier ministre, l'un de ses prédécesseurs est à Mayotte aujourd'hui et demain. Édouard Philippe vient y évoquer la lutte contre l'immigration clandestine. Le candidat Horizon à la présidentielle de 2027 devait notamment se rendre au centre de rétention administrative et échanger avec les agents. Demain, l'ex-Premier ministre évoquera les grands défis du territoire, de l'eau à la reconstruction. Vive émotion à Saint-André où un bébé de 2 ans est mort hier après-midi dans les bras de son père, 48 heures après avoir été opéré des amygdales. Il venait tout juste de quitter l'hôpital. Le parquet a ouvert une enquête pour déterminer les causes du décès et rechercher d'éventuelles responsabilités. Un jeune homme poignardé à 2 reprises la nuit dernière à la sortie d'une discothèque de Saint-Pierre. La victime, âgée de 24 ans, a été touchée au niveau du thorax, selon le syndicat Alliance Police Nationale. Transporté au CHU de Saint-Pierre, son pronostic vital n'est pas engagé. Quant à l'auteur présumé des coups de couteau, il est en fuite. Une enquête pour tentative de meurtre a été ouverte. Les Réunionnais ont leur mot à dire.

0: sur le projet de train annoncé par la région entre Saint-Benoît et Saint-Joseph. La toute première réunion de débat public avait lieu hier et jusqu'au 26 novembre, la Commission nationale du débat public recueille les avis sur son site internet. D'autres réunions sont programmées. Les travaux devraient débuter en 2030 et la mise en service du premier tronçon du Réunion Express est programmée en 2035. Bonne soirée.
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1: Bonjour, ma sélection télé pour votre soirée du jeudi 20 août sur TF1. Monsieur Parisot, série sur Arte, De Grâce, série avec Olivier Gourmet. Sur Novo 19, Le Fils à Jo, film avec Gérard Lanvin. Jo Cannavaro, héritier d'une dynastie légendaire du rugby, élève seul son fils de 13 ans, Tom, dans un village du Tarn. Jo est déterminé à transmettre sa passion à son fils. Sur France 4, Les Secrets de la Princesse de Cadignan, film réalisé par Ariel Dombal. Sur France 2, Qui ment, divertissement présenté par Bruno Guillon. Les candidats doivent identifier les personnalités qui disent vrai et démasquer celles qui inventent leurs réponses pour mieux les piéger. Sur France 5, Des trains pas comme les autres, magazine. Et puis sur M6, Cauchemar en cuisine, magazine. Philippe Etchebest se rend à Saint-Berthevin-la-Tanière, un village de Mayenne, où il va tenter d'aider Isabelle et son fils Jeffrey. Ça ne fait que 8 mois qu'ils ont repris un restaurant et leur situation financière est déjà dramatique. Très belle soirée télé à tous.
2: Ah, c'est bon.

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2: Il est 1h.

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